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Bonjour, c'est Europe 2, il est 7h, nous sommes samedi matin. Courage à vous qui partez bosser. Comme chaque jour, on démarre la journée avec le sourire grâce à Koé. On va se connecter au paradis dans un instant pour retrouver un ancien président français. Ce sera après Tame Impala.

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1: L'ancienne première dame, Madame Chirac, nous a quittés. Elle était connue pour se balader dans sa petite 205 rouge. Elle était connue pour avoir un sacré caractère et être un peu froide, mais très très drôle.
2: Et son sac à main toujours là.
1: Ouais, mais il paraît qu'elle avait un humour. Oui. Bon, puis elle a quand même, comme on dirait, avalé des couleuvres. Est-ce que
3: oui,
1: je veux
3: oui,
1: dire
3: oui, oui.
1: Elle avait un mari qui était. C'était,
2: peu... Il lui en a fait voir.
1: Bah, voilà. C'était un peu une ancienne génération. C'est-à-dire que c'était les politiques de l'époque, quoi.
4: Ils ont été mariés 60 ans, plus de 60 ans.
1: Voilà, donc bon. Donc la famille, elle avait 93 ans, Madame Chirac. Ouais. Est-ce qu'il serait peut-être temps, je profite qu'on fasse cette expérience à 10h35, est-ce qu'il serait peut-être temps de prévenir Monsieur Chirac là-haut?
5: Bah, on va essayer. Allô?
1: On a la connexion?
5: Oula! Allô, Monsieur Chirac.
6: Oh, allez, allô.
5: Vous entendez? Monsieur Chirac, votre épouse arrive au paradis.
6: Qu'est-ce qu'elle me raconte?
5: Votre épouse arrive au paradis.
6: Rien de tout avec cette musique. Qu'est-ce qu'elle est?
5: Bernadette arrive au paradis.
1: Oh putain. Oh non.
2: Ah bah si.
5: Si.
2: Bien que ça arrive un jour.
1: C'est pas possible.
5: Ben si.
1: Vous pouvez pas la garder un peu?
5: Ah non.
1: Merde, il n'y a plus d'opération piège jaune avec des boîtes en carton pourri.
5: C'est Madame Macron qui s'en occupe.
1: Ah ben quelle mauvaise organisation administrative. Ouais. Ben, écoutez, je suis pas d'accord.
5: Ah, vous étiez bien tout seul là-haut, bien installé?
1: Bien installé, j'étais en colloque festif, moi.
5: Ouais.
1: J'avais enfin ma vie, un petit planning simple.
5: C'est-à-dire?
1: Matin, un petit café avec Coluche, qui raconte des bêtises en fumant des nuages.
5: Ouais.
1: Médé, Belote et Gainsbourg, en fumant un petit Pascal. Le soir, apéro.
3: Ouais.
1: Avec Elvis et Jeunet, qui débattent pour savoir qui fait le meilleur Viva Las Vegas en version française.
5: Ah, c'est fou, hein.
1: Et vous me dites que ça s'arrête.
5: Bah, oui. Votre épouse arrive, donc on imagine une nouvelle organisation.
1: Putain,
5: là.
1: Ouais. Une organisation, c'est un drame. J'étais en liberté, moi, là-haut. J'étais comme un étudiant Erasmus, qui est profité à tout. Et maintenant, elle débarque. Et là, fini les conneries, fini les petites escapades avec Aznavour, les pétards avec Bob Marley.
5: Oui, on a compris. Là. Vous le vivez mal, du coup, là.
1: Je vais vous dire. Le paradis, c'était bien tant qu'il n'y avait pas d'administration familiale.
5: Ah oui, oui.
1: On était tranquille. Et d'un coup, paf, réunion de copropriété avec maman.
2: Bon. Il redescend, là.
1: Eh ben, faut que je range, hein.
5: Oui, c'est le bordel.
2: Ouais, c'est le bordel.
1: Ça colle au sol de partout. On a fait une soirée barbecue avec Jeanne d'Arc. Elle a tout compris. Il y a le string de Lady Di qui traîne, le sauté Fabardo.
5: Gros stuff.
1: Mais celui de l'époque.
5: C'était la grosse.
1: Très grosse stuff. Ah ben, écoutez, c'est fini.
5: Ouais, c'était la dernière, je crois, là.
1: Ah là là là là là là là là. Quel bon temps j'ai vécu. Et là, je vais me faire engueuler. Être obligé de remonter la braguette, fini la rigolada. Putain, fais chier.
5: Quelqu'un qui arrive là?
1: Je vous laisse. Maradona qui arrive avec de la farine.
5: Ah oui.
1: Allez, on y va.

Europe 2, nous sommes samedi matin, c'est le 13 juin aujourd'hui, il est presque 7h10. Peut-être que vos enfants sont déjà en train de réviser pour les épreuves du bac. C'est un gros stress le bac, surtout pour les parents. Le bac 2026, ça a commencé cette semaine, ça continue à partir de lundi. Et pour l'occasion, chez Coé sur Europe 2, notre reporter Jean-Quête Exclusive a fait une investigation spéciale à ne surtout pas manquer. On la découvre ensemble après Michael Jackson parce que ça fait du bien dès le matin.

0: stade, ce n'est plus un candidat, c'est un meuble de l'éducation nationale. Les sujets changent, les présidents changent, les ministres changent. Lui, il rate toujours. Chaque année, il arrive confiant avec sa calculatrice, ses fiches et cet optimisme de con qui fait croire qu'après 35 GSEC, la 36e va être le bon. Cette année, il se passe avec ses petits-enfants, c'est-à-dire à quel point Kevin est complètement con. C'est beau, c'est touchant, c'est surtout complètement débile.
1: Oui.
0: Mais après 35 ans à rater le bac, abandonner maintenant, ce serait presque dommage. Le portrait de Kevin, c'est dimanche, dans 7 à 8.
2: Sur C'est Star, évidemment.
1: Allez mon Kevin, un gars qu'on veut.

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2: Début de la Coupe du Monde de football. Ce soir, c'est le match quoi contre qui?
3: Mexique, Afrique du Sud.
2: Mexique, Afrique du Sud.

0: plus rien dire. Bon, j'en ai
1: c'est
0: une autre.
1: C'est déjà mieux. Allez, une dernière, ouais.
0: Pour toi,
1: allez.
0: Mon coquin.
1: Ouais.
0: Eh, hey, rentre ton ventre, t'es hors jeu.
1: Ouais, allez, on y va, attention. C'est la raclette.
0: Et on marquera de la quéquette. Car nos joueurs sont des grosses bêtes. Ils peuvent marquer avec leur tête, leur pied, leur torse, mais surtout vous, la quéquette.
2: Ouais, on a compris.
0: La la la la la la la la. Ah, tu vois, d'un seul coup. Bah.
1: Heureusement qu'on a dit familial.
3: Ouais, ça, va,
0: ça va, et si j'avais dit, quand on souffle dans la quéquette à des champs, ça fait vibrer ses petites dents, ça, ça aurait été
2: ouais, ouais, ça, c'est un peu.
3: Ça va pas non plus autre chose.
0: Tu la vois l'image, tu la vois l'image. Quand on souffle dans le tuyau à rabio, ça lui décolle la peau.
2: Ça lui décolle. Non,
0: plus rien faire. Et quand on souffle dans l'évier de Mbappé, ça lui chatouille les doigts de pied. Ça aussi, on peut plus.
2: On peut plus non plus.
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0: Oui, bonjour. Ah bah, je suis dans une épicerie, je suis pas dans un bar.
1: Bar épicerie. Ah, bar épicerie.
0: Mais oui, mais c'est
1: on
0: ça.
1: On fait tout.
0: Mais bien sûr, madame. Mais dans les petites villes, on fait bar, épicerie, réparation de pneus, machine à laver et médecin. Bien sûr, j'ai oublié qu'on faisait tout. Moi, c'est Coé.
1: Est-ce que c'est une blague?
0: Non, madame. Bonjour. Je m'appelle Coé. On est sur Europe 2, dans toute la France, la radio. Comment ça va?
1: Ça va et vous?
0: Ça va très très bien. Mais c'est quoi votre petit prénom?
1: Moi, c'est chez Fabienne, par hasard.
0: Vous appelez chez Fabienne par hasard?
1: Ouais, c'est ça.
0: Eh ben bonjour, Fabienne.
1: Dans l'Aude.
0: Alors, quel endroit dans l'Aude exactement?
1: On est entre Narbonne et Carcassonne.
0: D'accord, très bien, très bien.
1: Voilà. On se situe, ouais. Et j'ai un bar épicerie, une petite épicerie, bar et puis restauration.
0: Alors, le petit village, vous m'avez dit, s'appelle comment?
1: Par hasard.
0: Par hasard?
2: Par hasard.
1: Alors, attendez.
0: P-A-R-A-Z-A.
3: Ah, c'est pas par hasard.
1: Par hasard.
0: Ah, c'est énorme, je connaissais pas du tout. C'est gros, c'est petit, il y a combien d'habitants?
1: Il y a combien d'habitants à par hasard? Il est là. 700.
0: Il est là, je sais pas qui dire, il est là, il y en a qu'un.
1: On va vous faire un petit coucou. Coucou!
4: Oula, il y a du monde.
0: Bonjour par hasard. Ah, putain, ça va me coûter cher cette connerie.
1: Voilà, ouais.
0: Ah là là. Ah mince.
2: Non, c'est, ah, ils font tout, je vois.
1: Voilà.
0: Vous êtes
1: Coé?
0: Bonjour.
1: Il dit bonjour à tout le monde, Coé.
0: Bonjour les amis.
4: Bonjour Sébastien.
0: Oh là, mon Dieu. Vous êtes il y a combien de personnes dans le bar? C'est cher ce soir. Il y a combien de personnes dans le bar?
1: Là, on est à peu près une vingtaine. 1, 2, 3, 4, 5, 6, 7, 8, 9, 10, 11, 12, 13... 15, une quinzaine.
4: Et c'est mardi le match, hein, c'est pas.
1: Mais
0: pourquoi il y a autant de monde que ça?
1: Parce que par hasard, on aime venir à l'épicerie.
0: Oh bah, écoutez, les gens, ils ont toujours besoin d'un truc, c'est une ville.
1: Vous avez beaucoup de café ce matin.
0: Bon, vous savez quoi, ma petite Fabienne, la prochaine tournée de café, elle est pour moi.
1: Alors la prochaine tournée de café est pour Coé.
4: Est-ce qu'il y en a quelques-uns qui sont...
0: Alors, maintenant, question intéressante. Est-ce qu'il y en a qui prennent autre chose que du café à cette heure-là?
1: Est-ce qu'il y en a qui prennent autre chose que du café? Il y a des bières.
0: Qui prend une bière? Passez-moi quelqu'un qui prend une bière.
1: Lève la main qui prend une bière.
0: Oh là là là.
1: Alors, j'en ai 1, 2, 3, 4, 5, 6...
4: Une quinzaine.
1: Il reste pas beaucoup de café, hein.
3: Du coup, il n'y a plus de café.
0: Mais plus personne prend du café dans ce...
1: Il n'y a que 1, 2, 3, il y a 4, 5 cafés.
0: Fabienne,
1: c'est une femme.
0: Fabienne,
1: c'est une fan zone. Nous, on est sérieuses, une femme,
0: Fabienne,
1: on ne voit pas.
0: Ils font quoi?

0: Pas tout. Moi, je suis plus dur que toi. Je ne supporte pas les gens qui, à peine arrivés au bureau, prennent déjà une pause de 30 minutes pour rien branler. Ah bah. Moi, c'est des, j'embrasse les comptables qui sont actuellement à la machine à café et qui me regardent dans l'écran, qui sont tous, là, qui nous voient. Hein, je les embrasse et qui sont tous autour de la table. Ils disent bon bah il nous a vus. Ça, c'est un concept que je ne comprends pas. Peut-être parce que un peu en tant que patron, mais t'arrives au boulot, il est machin, puis le premier truc que tu fais. Café, on se pose. Alors, donc, toi, t'as fait quoi ce week-end?
1: Tout en remuant.
0: Excusez-moi, mais ça, c'est un concept que je ne comprends pas.
2: Peut-être qu'elle arrive plus tôt aussi pour discuter, justement.
1: Bien sûr. Et en arrivant au bureau, c'est bon alors, mes mails.

0: Samedi matin, c'est Europe 2. Et ça, c'est le prochain morceau qu'on écoute ensemble, j'adore. Parfait pour se motiver à partir bosser. Angèle, Justice, et puis la suite de Koé sur Europe 2. Laurent Ruquier arrive avec l'équipe des moins grosses têtes. Faites-moi confiance, on va encore se marrer avec Koé sur Europe 2.
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2: Eh bien, bonjour à tous et bienvenue dans les moins grosses têtes avec aujourd'hui autour de la table, en fait, Journée mondiale des archives. Aujourd'hui, oui. Sur lui, j'ai retrouvé une photo qui prouve qu'il a pris du bidou, mais il reste beau gosse, piètre.
3: Oh. Merci.
2: À sa gauche, j'ai retrouvé dans les archives une vidéo de lui à 7 ans, déjà bourré, Corentin. Le réalisateur de cette émission, 97, il mesurait déjà 2m20. Depuis, il s'est tassé, Vito. Et la seule fan de l'émission, bon ben... Elle a pris un bon coup de pelle et la moustache a poussé en 20 ans. Stouf.
1: Merci.
2: On commence avec une première question d'un auditeur qui est curé. Père GPT entre de messe.
4: GPT entre deux
2: messes. Père GPT entre deux messes. En 1867, l'archiduchesse d'Autriche, Mathilde de Teschen, est morte alors qu'elle n'avait... que 18 ans, mais comment est-elle morte ?
4: C'est un accident.
3: Un accident ?
2: Non, oui, c'est un accident.
3: Elle est tombée dans un puits ?
2: Non.
3: Elle est tombée ou...
2: Alors, c'est un accident très bête.
5: Tombée dans les escaliers ?
2: Non, pas du tout.
3: Elle a marché sur un truc ?
2: Alors, c'est dangereux et ça pourrait encore arriver
1: est-ce
2: aujourd'hui.
1: Est-ce que c'est un problème de cœur ? Le cœur s'est arrêté en faisant une action ?
2: Pas du tout.
6: Elle a déclenché un incendie sans faire exprès ?
2: Alors, elle a déclenché un incendie d'une façon particulière...
1: En faisant la cuisine.
5: L'alcool non. Dans la cheminée.
2: Non.
3: En s'allumant une clope.
2: Alors, elle s'est allumée une clope, mais surtout, c'est pas en l'allumant qu'elle.
5: En la jetant. Elle l'a jetée.
2: C'est pas en la jetant.
3: Bah alors.
5: En la mettant.

0: la jetant.
1: Alors, c'est pas en la jetant.
2: Bah alors,
0: en la mettant dans sa poche.
1: Qu'est-ce qui se passe? Elle fume une cigarette, quelqu'un arrive et...
0: Ah, elle cache la clope.
1: Elle est morte, brûlée, après avoir mis le feu à sa robe en voulant cacher une cigarette pendant qu'elle fumait dans sa chambre. Elle a entendu les pas de son père, paniquée. Elle a mis la cigarette dans son dos. La robe a pris feu à cause de la cosmétique.
2: C'est horrible.
1: Réponse de Corentin. C'est horrible. On termine avec une dernière question d'une auditrice voyante. Madame, je lis l'avenir. Dans Libourne.
3: C'est parce qu'il voulait dire dans les boules. En fait.
1: Dans les boules. Compris, oui. C'est Libourne. Que proposent certaines sociétés américaines après un décès?
0: Faire la fête.
1: Alors, c'est une forme de fête.
4: C'est par rapport à l'enterrement?
1: Alors, c'est pas par rapport à l'enterrement.
3: C'est avec les cendres?
1: Avec les cendres.
3: Ils éparpillent les cendres sur les gens qui dansent?
1: Alors, ils n'éparpillent. Alors, si, ils éparpillent et ça ressemble à de la fête.
5: Ils les envoient dans une fusée dans l'espace?
4: Non, des cotillons.
1: Alors, c'est pas dans l'espace.
3: Dans un feu d'artifice?
1: Dans un feu d'artifice!
3: Ah, je suis trop fier.
0: Oh, mamie, la belle bleue.
1: Pietro. Oh, belle mamie. Eh bien, mes chers moins grosses têtes, c'est fini pour aujourd'hui. On se retrouve jeudi. Et sachez ceci, il y a plus de Français qui sont... Il y a plus de Français, pardon, qui sont allés dans l'espace qu'en deuxième semaine à Roland-Garros. Merci, au revoir. À la prochaine.
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8h01 sur Europe 2. Bonjour, c'est samedi, ça va ce matin? Vous êtes en forme? Alors de prendre le petit déj, on va se donner faim avec un nouveau classement du Beurre Hit Machine qui arrive chez Koé sur Europe 2. Ça sera après un DJ que Koé a vu hier soir au Stade de France. Voici David Guetta.

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1: Allez, voici le classement du Uber Eats Machine. Tout va bien. À la 10e place du classement du Uber Eats Machine, l'exclusivité Europe 2 chaque matin et chaque semaine avec un nouveau classement et un classique français aujourd'hui. Un plat que tout le monde adore, qui est fait souvent notre grand-mère.

Connaissez nos conclusions à chaque fois. Hein. Et à la première place du Uber Eats Machine, cette semaine, elles font l'unanimité auprès de tout le monde, les grands comme les petits, les fameuses pâtes carbonara. Ah ouais.

0: Je veux plus le blairer, eux.
1: Je suis d'accord, je veux plus le blairer. Non. Ah non.
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3: Europe 2, est-ce que vous avez déjà fait des câlins dans un lieu un petit peu insolite avec votre chérie? Je sais pas, une voiture, une cabine d'essayage, un tracteur, pourquoi pas? Eh ben, le sondage qui arrive va vous parler. Coé est tombé là-dessus, il va nous le donner dans un instant. Ça sera juste après Auréa ce matin sur Europe 2.

0: 66% des couples ont déjà fait l'amour dans une voiture.
1: Classique.
2: Classique.
3: Ouais. Alors moi, je suis grand. Hein,
0: alors, faire l'amour dans une voiture, c'est...
2: Ah, mais quand t'es jeune, que t'as pas le choix, que tu veux pas... Voilà, bah, c'était comme ça à l'époque.
0: Ouais, je pense que tu fais ça quand tu peux, t'as pas de chez toi.
2: C'est ça. Hein.
0: C'est quand t'es les parents et que tu sais... Oui.
1: Ça, dans la voiture auto-école, c'est trop bien.
2: Quoi?
0: 61% l'ont déjà fait en pleine nature.
2: Oui. Des fois ça pique.
4: J'ai l'impression que Stouff, que tu arrêtes de oui à tout.
0: Il a raison. Pourquoi j'ai cette impression aussi que ça va être le oui Stouff,
4: le oui blasé. Oui, évidemment.
1: Bah, ça va.
0: C'est vrai.
3: Oui, sur le périph, évidemment. Bah,
4: à la préfecture, en attendant.
1: Oui.
3: Sur la tour Eiffel. Oui.
0: 38% déclarent l'avoir fait sur une plage ou dans la mer.
4: Alors ça, c'est à déconseiller l'un et l'autre.
2: Oui, mais bon.
3: Oui, allez, bon.
0: T'as déjà fait une
2: Ouais, mais c'est pas... Non, on conseille pas.
4: Là, le sable,
2: non,
4: attention.
2: Non, c'est chiant.
0: Pour 27%, ils l'ont déjà fait dans une piscine ou un jacuzzi en plein air.
2: Oui,
3: bon.
0: Mais Stouff, elle l'a fait aux autres bovales, c'est ça qui est plus fort.
2: Piscine, attendez,
0: dans
2: excusez-moi.
0: Dans le truc des ours.
2: Pousse, piscine, personne n'a jamais tenté dans une piscine.
3: Si,
2: entre
3: si la piscine municipale. Là.
2: Non, pas municipale.
0: On est d'accord, pas celle où il y a du monde, la piscine.
2: Non, la piscine, oui.
3: Avec le bonnet de bain, les lunettes.
2: Non, municipale, non, vous êtes fous.
0: On est d'accord. 16% le font sur un balcon ou parfois fenêtre avec rideau ouvert.
2: Ah, c'était tes voisins, ça.
4: Ça, c'est stylé, ça.
2: Ah bon, qui a fait ça?
4: C'est pas mal dans une... Parce qu'en fait...
2: J'ai pas... Non, moi...
4: Dans une... Tu fais ça dans une grande tour sur un truc, t'as pas vraiment de vis-à-vis, tu sais pas si on te voit et tu vois personne.
2: Ah, c'est chaud, gars.
4: Ah, si, c'est
0: 13% bon, mais... des gens interrogés l'ont déjà fait en pleine rue.
1: Ça, c'est chaud.
2: Alors ça, non... Franchement, alors.
3: Milieu des Champs-Elysées.
0: Non, mais je pense que c'est la nuit. Je pense que c'est la nuit.
2: C'est pas ça, souvent.
4: Si.
2: Oh non, c'est...
4: Un arrêt de bus.
0: 11% l'ont déjà fait, et je terminerai par Stouff, pendant un film au cinéma.
2: Oui, bon!
3: Ouais.
0: C'est incroyable!
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1: Salut, c'est Europe 2. Nous sommes samedi, c'est le 13 juin, donc dans 3 jours, premier match pour nos Bleus à la Coupe du Monde de foot. Alors, on a les spécialistes, ceux qui connaissent tous les joueurs. Et puis, quand on ne suit pas souvent le foot, on ne connaît pas forcément tous les nouveaux. Coé va vous aider, ils ont créé des chansons pour qu'on puisse les retenir. Et franchement, ça marche super bien. On les découvre ensemble? Allez, parfait, c'est dans 3 minutes. Après Marie J. Blige, Bonnie Spup, Europe 2.

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2: Vous avez qu'une envie, vous attendez le match de football de l'équipe de France qui va se jouer mardi. Ouais. Et vous vous dites, tiens, est-ce que je vais je connais tous les joueurs. Et alors forcément, si vous n'êtes pas un grand pro du football, si vous êtes pro, oui. Si vous n'êtes pas un grand pro et que vous êtes un peu comme moi, c'est-à-dire vous rattachez à l'équipe de France que quand il y a des grandes occasions, vous dites « Ah, il y a eu du changement ».
3: Mais ça la fout toujours mal, en plus, quand tu ne connais pas, tu reconnais pas un joueur avec les autres à côté, ça fait
2: mal. Eh bien, nous allons vous aider avec les moyens mémotechniques pour retenir le nom des joueurs, à commencer par Ryan Cherki.
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10: Europe 2, que diraient nos voitures si elles pouvaient parler? La réponse arrive en exclu chez Coé sur Europe 2 avant 8h30, et ben juste après Alex Warren.

0: d'accord.
1: Pourquoi?
2: Ah bah, va te garer avec un 4x4. Déjà, enfin, c'est 200 euros. Bah oui, je crois que c'est 250 euros la journée de stationnement.
1: Attendez. On a voulu avoir une pensée pour le Fiat Multipla.
3: Ah oui.
1: Cette voiture horrible qui avait 3 sièges à l'avant. Que pourrait dire le Fiat Multipla?
4: Miroir, rendez-moi un miroir qui est le plus beau. Oh, bah ça veut pas ranger ma gueule, ça, dis donc.
1: Non. Ou peut-être que si. La 307 de Piètre, qui devient maintenant totalement mythique. Si elle pouvait parler, elle dirait quoi?
5: Laissez-moi passer les blaireaux, là. Tiens, un Tesla, prends ça dans les carreaux, ça sera de l'abus.
1: Et enfin, la nouvelle Ferrari électrique qu'on a découvert il y a une dizaine de jours, qui fait pas l'unanimité. Si elle pouvait parler, elle dirait quoi?
4: Coucou le cousin multiplat, moi aussi je suis moche, mais en plus mes jeux coûtent super cher. Viens, on fait des bébés et on les appellera Suzuki Baleno. Youpi copain.
1: Ouais, c'est vrai que... Ouais, non, c'est, hein, on est d'accord.
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1: La Coupe du Monde de football, ça démarre
2: ce soir.
3: Ce soir.
1: Il y a quoi alors ce soir à la télé pour les fans?
2: Mexique-Afrique du Sud.
1: Super, je m'en fous. Donc,
3: la cérémonie d'ouverture déjà.
1: La cérémonie d'ouverture. Et puis surtout.

0: c'est rigolo. Ouais.
1: Mais ça, ça fait Coupe du Monde.
0: Oui, tu peux chanter, quoi.
1: Bon, vous savez, c'est pas pour dire, mais le meilleur de tous restera sans aucune prétention ce chef-d'œuvre musical de l'époque. On l'a assez entendu, on l'a assez entendu. Pour ceux qui savent pas, ça c'était de nous, oui.
2: Tu sais que cette musique, moi, elle me fait, elle me donne des frissons, mais aussi elle me rend triste parce que c'était en 2006.
1: Oui.
2: Et c'est la finale où on perd contre l'Italie.
0: Oui.
2: Donc il y a ce côté de putain, une belle Coupe du Monde et tout.
1: Bonhomme.
2: Et ça me rappelle le moment où j'ai chialé
1: coup
2: quand
1: tête,
2: on perd au tir au but.
1: Ouais, ouais. Ah, mais je sais. Alors. Pour élever
2: pas
1: le niveau.
2: Cette musique, c'est de la merde.
1: Eh bien, écoute, cette année, avec toute l'équipe, on a tout repris à zéro.
2: Ah, voilà.
1: Tout.
0: Ça n'a plus rien à voir.
1: On a bossé sur des nouvelles prods comme des fous. On a étudié les nouvelles tendances musicales, les algorithmes IA de 2026. Okay. On a embauché des auteurs et des compositeurs qui viennent des États-Unis.
0: Ah ouais.
1: Wow.
0: Ouais,
1: on a fait faire un mastering à New York par Bugs Bunny.
3: Bugs Bunny
1: n'était pas disponible. On a pris Bugs Bunny.
0: Bugs Bunny.
1: C'était là, il dit, pas de docteur. On lui a dit, mais est-ce que tu veux bien faire un truc? Il a dit, je suis d'accord, docteur. Voilà. Voici le résultat de cette nouvelle chanson qui est notre hymne à nous. Je vous donne le titre. Ousmane y va marquer.

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jour, c'est Europe 2. Moi, j'ai envie de faire de la radio en écoutant Coé quand j'étais petit dans la voiture en partant à l'école. Peut-être que vos enfants aussi l'écoutent. Et moi, j'aurais bien aimé pouvoir lui poser des questions. Mais il n'y avait pas WhatsApp à l'époque. Alors qu'aujourd'hui, ils peuvent le faire. Il suffit de les envoyer au 06 33 11.

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1: Question d'enfant, 06 33 11 32 11. Faites-vous plaisir, les gars.
2: Salut l'équipe, c'est Wyatt. Quand Salut. Les adultes vous dites on verra, ça veut dire quoi? Parce qu'on voit jamais.
3: Il faut dire non.
1: T'as tellement raison.
4: Ouais, ça veut dire.
1: Ouais, que je pourrais aller avec mes copains en vacances. On verra.
5: Une mobilette.
1: On verra. Je crois que t'as raison, mon grand.
6: Mais moi, tu vois, je suis en train de discuter avec la direction pour la saison prochaine. Je leur ai demandé une augmentation. Ils m'ont répondu la même chose.
1: On verra.
7: Ça pue en général.
1: Ouais. Bah, c'est pareil. C'est exactement. Ouais, c'est vrai que quand tes parents disent.
7: On n'a pas trop la réponse, quoi.
1: Dis, bah, le. Non, mais le. On verra si on a compris.
7: Oui, c'est que c'est. Non, mais bon, peut-être que.
5: Et des fois, ça veut dire si je gagne au loto aussi. Ça. On verra.
8: Salut l'équipe, c'est Timéo. Piette, c'est quoi ton travail?
1: Ah ça, c'est vrai que même moi, c'est un mystère. Alors, je vais prendre un papier, un stylo. Je vais essayer d'avoir la réponse. Alors.
5: Mais ne vous fiez pas au personnage. Je suis un bourreau de travail. C'est moi qui fais tout ici.
7: C'est vrai.
1: Bah, vas-y, mais c'est quoi?
6: Un bourré de travail.
5: Un bourré de travail.
1: Donc,
5: c'est de mettre du contenu dans l'émission, à la base. Je suis auteur sur cette
1: émission. Est-ce que tu as remarqué que même quand il a dit je mets du contenu dans l'émission, il s'est retenu de pas rire.
5: C'est non, même lui. J'étais là, je dis est-ce que je vais dans la vanne ou parce que ça sert à rien, on s'en fout.
1: Non, c'est de
5: dire ce que je fais. Je fais rien. Je suis un branleur, je fais rien.
1: Il est contenutologue.
5: Je suis contenutologue.
7: C'est de l'édito, j'écris de tous les blagues de l'émission.
1: Non, c'est vrai. Non, c'est un gros bosseur.
3: C'est une machine,
1: un gros bosseur. Il vérifie pas tout. Mais des fois, on va dire que quand il prend une news, il vérifie pas si elle existe, ça l'arrange.
5: Le principal, c'est que
7: ça fasse marrer.
5: Faut que c'est drôle.
1: Voilà, il met du contenu. Faut que c'est du contenu vérifié, ça c'est un autre métier.
3: C'est nous qu'on écrit.
5: Je suis pas journaliste.
1: Pour l'instant, c'est du contenu.
8: Salut l'équipe, c'est Sakine, c'est quoi une hypothèque?
1: On va réécouter, mon grand.
8: Salut l'équipe, c'est Sakine, c'est quoi une hypothèque?
5: C'est une discothèque avec que des hippopotames.
3: Ouais.
1: C'est quoi une hypothèque?
3: C'est un hippocampe qui fait de la tectonique.
1: Quel rapport? Lui, il a entendu parler d'un truc avec ses parents.
5: C'est pas bon signe.
1: Ouais. Ça, c'est tes parents, ils veulent faire un crédit, à mon avis, une histoire d'hypothèque.
7: C'est une garantie pour la banque. Voilà.
5: Ou c'est un dieu égyptien, je sais
1: pas. Non. Ou alors, tu peux dire que c'est une discothèque pour hippopotames. C'est comme tu veux. C'est à l'hippopotamus, après, ils vont à l'hypothèque.
5: Voilà.
1: C'est ça. C'est ça, mon grand. C'est quand on prend une caution, quand la banque prend des sous, mais qu'elle veut en plus se surprotéger de tout.
5: C'est ça.
1: Voilà.
5: Elle voulait voler la maison de tes parents.
1: Voilà.
9: Salut l'équipe, c'est Marie. C'est qui commande dans votre maison?
1: C'est qui commande dans notre maison? Alors, Corentin, c'est libre.
3: Oui, moi, c'est moi qui commande tout ça.
1: Vito.
6: C'est.
1: Charlotte.
6: Ouais.
1: Je suis d'accord. Je le vois, de toute façon, t'as une tête de faible. t'as des yeux de faible.
6: Attends qu'on arrive à toi.
1: Ouais, attends. On va y arriver.
5: Je lui fais croire que c'est elle alors que c'est moi qui commande.
1: Voilà.
7: C'est moi la chef. Laissez-moi croire aussi.
5: Non, j'ai aucun doute.
7: C'est lui, mais.
3: Tu sais que la dernière fois, j'ai fait une soirée avec Pietre chez Tony qui bosse avec nous l'après-midi. Il était en train de faire à manger. On a eu cette discussion. Et Pietre, il était tout seul en train de faire revenir ses champignons. Il disait Non, mec. Crois quoi, elle? C'est moi le bonhomme chez moi.
7: Et moi,
3: qui dit des trucs, et moi je gueule après, c'est moi le patron. Tu
1: vois. Moi, j'essaierai même pas de vous mentir.
3: C'est elle.
1: Comment?
5: C'est elle.
1: Moi, c'est France Tonnerre. Moi.
5: C'est France Tonnerre.
1: C'est elle.
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Dans un instant, Pierre et Maryse vont aider un auditeur de Coé à vendre un objet. Ça va pas être facile encore pour Pierre cette histoire. On va se marrer ensemble. On se fait ça juste après Taylor Swift sur Europe 2. C'est le nouveau.

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1: Un auditeur pour le téléachat, ils veulent qu'on vende quoi chez Pierre et Maryse ?
2: Un livre de voyage.
1: On se connecte.
2: Ah ouais ?
1: Eh bien, chers auditeurs, bonjour à tous et bonjour Maryse.
3: Et bonjour Pierre.
1: Chers téléacheteurs, bonjour Maryse.
3: Bonjour Pierre.
1: Bienvenue dans ce nouveau téléachat.
3: Bonjour Pierre.
1: Téléshopping spécial auditeur de B. Bonjour Maryse.
3: Bonjour Pierre.
1: Sur Europe 2, Maryse, qu'allons-nous vendre ce matin? Bonjour.
3: Et bonjour Pierre. Et bien, tenez Pierre, c'est un livre de voyage. Attention, ouais. Il est lourd.
1: Oh de Dieu.
2: Ah oui, en effet.
1: Ouais. Il pèse un mort ce truc. Attendez, je l'ouvre. Au hasard, chère Maryse, je tombe sur le Kenya et la Panzanie.
2: Non, c'est la Tanzanie.
1: Et vous dites, attends, Maryse, figurez-vous que là-bas, vous allez pouvoir donc découvrir un magnifique, magnifique. Et je dis, bonjour, bonjour, sur ce réveil matin. Magnifique point culminant africain.
2: Ah oui.
1: Chère Maryse,
2: oui.
1: Bonjour Maryse.
3: Bonjour Pierre.
1: Vous allez pouvoir découvrir là-bas le Kiliki. Le Kiki dans la merde.
3: Non. Ah, Pierre, le Kili.

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2: Sur Europe 2, les infos sont beaucoup plus drôles en chanson. Et ben justement, le JT chanté arrive chez Koé sur Europe 2. Après ce bonus Pop Europe 2, voilà Robbie Williams.

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1: Voici le JT Chanté qui vient d'arriver. Le JT Chanté, c'est quoi ? Ce sont des infos. Vous êtes peut-être passé à côté. Ce sont de vraies infos. Mm-hmm. Souvent, un petit peu avec une issue dramatique. Et on ne savait pas comment vous les raconter. On s'est dit, les Français ont déjà assez de mauvaises infos cette semaine, mauvaises nouvelles. Il faut quand même remonter tout ça. Résultat, en chanson, ça passe mieux. Puisqu'on va commencer avec un papy. Il est américain, il avait oublié d'enlever son dentier.
2: Ouais.
1: Ça peut arriver, ça, d'oublier d'enlever son dentier pour dormir. La suite, dramatique, en chanson.
3: Je vous présente Jack, qui était en train de faire dodo. Mais le Jack, oh,

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2: Laissez-moi vous présenter, en remontant dans le temps à la télévision, un des numéros de Confession Intime. Moi, j'étais fan de cette émission.
3: Oh,
2: je trouvais que Confession Intime, c'était révolutionnaire à l'époque. Voilà, alors, il y avait des thèmes qui étaient faits qu'on ne pourrait plus faire aujourd'hui parce que touchy, et parce que tout le monde dirait « Ah, vous vous moquez. Ah, vous devriez pas montrer. Ah, mais quelle honte. » Il y aurait toujours des gens qui hurleraient, mais malgré tout. C'était quand même une émission où il y avait des cas étonnants. Il y avait des vrais et des faux. Il y avait ceux qui exagéraient. Oui. Là, vous allez entendre un couple. Le problème dans ce couple, c'est que le couple va mal. Pourquoi ? Parce que le mari, il a cette même passion que nous, justement. Il aurait pu faire partie de cette équipe. Il a monté sa propre radio dans la maison. Et il fait de la radio H24.
4: Spécial années 80 aujourd'hui. On continue avec un grand succès. Tiens, allez, c'est pour vous les filles, pour vous les chouchous.
2: Alors, voilà. C'est comme ça tout le temps, ce qui a le don de rendre fou sa femme.

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1: Champion du monde de l'actu, il s'appelle Victor Rivas. Il est américain, il a 40 ans, il a réussi l'exploit d'échapper à la fois à la police et à un alligator.
2: Hein?
1: Pendant une course-poursuite en Louisiane, tout ça en étant complètement bourré. Je peux encore rentrer. C'est après avoir percuté une barrière sur l'autoroute. Il a sauté d'une portion surélevée de la route pour atterrir dans le marécage, où l'alligator l'attendait. L'alligator lui a arraché la peau à plusieurs endroits du corps, mais blessé, il a quand même continué sa fuite, pour finalement, il a été repéré par un drone et arrêté.
3: Sacré Victor Rivas.
1: C'est vrai que c'est l'inverse maintenant. Ah, c'est fou, il y a eu un moment donné, t'avais les gens mecs qui avaient un petit crocodile sur le t-shirt.
4: Ouais.
1: Bah, maintenant, c'est l'alligator qui a un petit polo en Victor Rivas. c'est le mec qui revient dans la marée, il fait non, c'est quoi ton petit polo? Ça, c'est un Victor Rivas.
3: C'est la nouvelle collection.
1: Ça, c'est un gars, c'est la nouvelle. Putain, elle est belle ta collection Victor Rivas, elle est belle. Deuxième champion, Kelsey Morgan, je l'adore celle-là. Elle a 34 ans, elle est américaine. Elle a vendu 1800 bouteilles d'eau à 9$. Ouais. Sur un marché fermier, vous savez tout le délire du bio, des influenceurs qui disent cette eau, elle est
3: sans nitrite, sans machin.
1: C'était de l'eau de montagne, je vous le dis parce que c'est quand même intéressant. Sans gluten artisanal, filtré à la main, sans cruauté et adapté aux végétaliens.
3: D'accord, mais il n'y a pas de gluten dans l'eau.
5: Il n'y a pas de cruauté non plus.
1: Les inspecteurs sanitaires sont venus et ils l'ont surpris en train de remplir toutes les bouteilles avec le tuyau d'arrosage qui sortait directement de la maison. Elle a été interrogée et elle a dit « Je n'ai jamais dit que ce n'était pas de l'eau du robinet.
4: Ah,
1: j'ai dit que c'était sans gluten. »
3: Mais évidemment, il n'y a pas de gluten dans l'eau.
5: Bah oui, forcément.
3: Et sans cruauté, bah oui.
1: De l'eau sans gluten. Vivement l'eau en poudre.
3: Ah ouais,
1: voilà.
3: Mais comment tu fais pour la foire? Fabriquer l'eau en poudre.
1: Tu l'as dilué avec de l'eau. Je t'expliquerai. Le champion du jour, c'est un père de famille qui, pour éviter de payer ses contraventions, a immatriculé sa voiture au nom de sa fille. Alors bon, il y en a peut-être qui y ont pensé. Hein,
4: elle a quel âge la fille?
3: Non, je sais avec ma mère moi.
1: Alors qu'elle avait 9 ans.
4: Ah ouais.
1: Pendant 10 ans, il a accumulé les infractions en toute tranquillité jusqu'à ce que sa fille

0: Barnabé ne lui coupe l'herbe sous le pied.
1: Ah oui, c'est vrai.
0: Donc attendez, à Saint-Médard, c'est aujourd'hui. 8, ouais. 9, 10, 11. Saint-Barnabé, c'est jeudi.
2: Oui.
0: Donc ça veut dire que s'il pleut à Saint-Médard, il va pleuvoir 40 jours plus tard. Donc on va avoir un été.
1: Mi-juillet.
0: Voilà, un été avec de la pluie.
1: Ouais, pourri.
0: Sauf s'il pleut plus à la Saint-Barnabé, ça lui coupe l'herbe sous le pied.
3: Sauf s'il fait beau à la Saint-Barnabé le 11 juin, là, on aura du soleil.
0: D'accord.
1: Non, ça veut dire quoi, la Saint-Barnabé ne lui coupe l'herbe sous le pied, ça veut dire
3: quoi?
1: Eh
3: ben, en gros, ça veut dire que s'il pleut. J'ai pas compris.
0: Alors, si je vais t'expliquer.
3: Et si, en fait, alors, je l'aime, mais c'est juste que. Si, si, en gros, là, aujourd'hui, s'il pleut, ça veut dire qu'il va pleuvoir 40 jours plus tard.
2: Voilà.
3: Mais si à Saint-Barnabé,

0: C'est gentil.
1: Ben voilà.
2: Et on a fait une chanson.
1: On a fait une chanson. Aujourd'hui, c'est la Saint-Médard. Bisous.
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2: Salut, c'est Europe 2, il est 9h43, vous allez faire les courses du samedi matin. Quelque chose me dit que vous allez rester un petit peu sur le parking, puisque Taylor Swift arrive et la suite de Coé sur Europe 2. On va continuer de se marrer. Vous participez à l'émission en envoyant un message sur le WhatsApp 06 33 11 32 11. Dans un instant.

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1: Attention, voici le moment gênant, le dernier que vous avez vécu. Prénom soit changé.
2: D'accord.
1: Ce que nous allons
2: c'est
1: faire.
2: Son choix, ils ont le droit.
1: Elle s'appelle Anaïs, mais elle n'est pas Anaïs.
2: D'accord.
1: Elle est quelqu'un d'autre. Bonjour Anaïs.
3: Bonjour.
1: Alors Anaïs, bonjour. Ça peut paraître ridicule, on se croirait chez Julien Courbet à la grande époque.
4: Alvin.
2: Mais si ça la met en confiance, il n'y a pas de souci.
1: Mais la voix est trafiquée, personne ne peut te reconnaître, je t'écoute. Quel est ce moment gênant?
3: Donc bonjour l'équipe, bonjour Chloé.
1: Madame.
3: Donc mon moment gênant remonte juste hier. J'ai donc été à la déchetterie pour vider du bordel.
1: Ouais.
3: Et j'avais un sac ou deux poubelles.
1: Ouais.
3: Dans lesquelles il y avait donc des vieux tissus, des trucs. Bon, j'ai dit ça va partir au tout venant. Et au milieu de ce sac de tissus, j'avais caché subrepticement deux boîtes de sextoys.
1: Ah oui. Ah, attendez, deux boîtes de sextoys, c'est-à-dire deux boîtes remplies de sextoys ou c'est un sextoy par boîte?
3: Non, deux boîtes vides.
1: Ah, d'accord.
3: Voilà, je les avais cachées donc dans des tissus. Arrivé à la déchetterie, le monsieur m'a fait ouvrir mes sacs, a brandi les deux boîtes comme s'il tenait la Coupe du Monde dans les mains, en me disant « Madame, ça va dans les cartons !» Et donc, de rajouter « Est-ce qu'elles sont vides ?»

0: ils n'ont pas que ça à faire.
1: Est-ce que tu crois vraiment que les éboueurs, même s'il y a ton nom sur la poubelle, ils vont s'arrêter sur deux boîtes au milieu de toutes les autres boîtes?
2: Dans ma tête, je m'étais dit que éventuellement, ils auraient pu y tomber dessus.
0: Voilà. Alors, les résultats, t'as voulu prendre zéro risque et ça a été encore pire.
3: Voilà.
1: Ouais, et tu me fais beaucoup rire. Mais, bon, mais sinon, ça va, ils fonctionnent toujours bien, c'est le principal?
2: Ça marche.
0: Et
1: ça
0: quand
1: marche.
0: On va vouloir les jeter, il va choper et dire « Madame, ça, il y a des piles à l'intérieur !»
1: Ah la vache, c'est vrai que ça peut être un moment de solitude. Hein. Je t'embrasse fort, gros bisous. Bisous, bisous.
2: Bisous,
1: bisous, vous avez vu. Merci, Florence. Ah, Anaïs, pardon. Allô, bonjour, Florian. Salut, Florian.
4: Salut, Koué, salut l'équipe, ça
1: va? Salut, mon Florian. Dernier moment gênant, c'était quoi?
4: Alors, bon, c'était quand je vivais à Paris, place d'Italie. Je veux aller dans un commerce. Et je prends la baie vitrée en pleine tête parce qu'elle avait été tellement bien nettoyée.
1: Ah ouais, ça arrive ça.
4: Et j'étais en plus en

0: tenue à l'époque RATP, donc une tenue verte qui se voit bien. Avec du monde sur les quais, je vous raconte pas la honte que j'ai eue. Quoi. Ah, et ouais, en plus, ouais, je me fais mal.
1: C'est le fameux blind avec le bon bruit qui va bien.
2: Ça va, j'ai rien.
1: Ça, ouais, ça, et ça, tu te sens
2: ça
1: mal.
2: Ça sonne en plus.
1: Et hein, tu peux avoir très très mal et tu fais comme si t'avais rien et tu repars en crabe. Absolument. Je te fais bisous, mon Flo, je t'embrasse fort.
0: Bisous,
1: bisous, mon ami. 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
1: 58% des Français déclarent pratiquer régulièrement du sport au moins une fois par semaine.
2: Ouais.
1: Moi, par exemple, je rentrais à pied tout à l'heure.
3: Ah oui, ça, c'est très bien.
1: 6 km.
3: C'est bien, juste quand il va flotter, c'est formidable.
1: Voilà.
2: Et moi, je fais des jogging.
1: Ah, bah, tu viens de me donner une occasion de prendre la voiture. 48% font de la marche, j'en fais partie, ou de la course, ce qui serait l'activité la plus pratiquée.
3: Ouais. La course, oui.
4: Mais tu fais des courses, toi aussi.
5: Ouais, il fait les courses.
4: Ouais,
5: il
4: va chez Lidl.
1: Mais t'as raison. T'as raison, je suis avec mon petit caddie, je fais les courses. J'adore ça.
2: Et des drives.
1: Les sports. Vous savez que je préfère faire les courses dans un supermarché un samedi après-midi bondé.
3: Oh non.
1: Que d'aller courir 10 km.
3: Ah bon?
1: Ah bon, ça, je vous le dis.
2: Non,
1: je suis même capable d'aller faire les courses. D'aller faire les courses d'un voisin pour donner mon. Pour éviter d'y aller, d'aller courir. Les sportifs pratiquent en moyenne 4h40 par semaine de sport.
4: Ouais.
1: Voilà. Wow, ouais, ensuite, deux heures à tout poster sur Strava pour frimer au coin des rues copains.
2: C'est ça.
1: 24% des Français disent que les JO leur ont donné envie de pratiquer plus de sport.
3: Surtout sur les enfants aussi, j'ai remarqué, ils veulent faire un sport à cause des JO généralement.
1: Ouais, et puis ils te font acheter tout le matos, c'est puis ça. 6 mois après, ils te disent j'en veux plus. Bon, aussi. Un Français sur 3 a déjà renoncé à une activité sportive à cause du coût. Ça, faut y penser.
5: Si tu lances dans le polo, oui, effectivement.
3: Et même le foot, les déplacements, enfin, tes enfants, il faut les amener à chaque fois.
5: Globalement, c'est un sport qui ne coûte pas cher, le foot. Hein.
1: Non, mais,
3: oui, mais bon.
1: Après, il faut penser à amener tes enfants, aller les rechercher, le déplacement, les emmener le dimanche aux compètes. Il y a beaucoup de parents qui font ça.
5: Oui, mais ça fait partie des sports qui coûtent le moins cher.
2: Oui, mais après, s'il devient pro, t'es rentable.
5: Ça, par contre, c'est ça.
3: Ah, j'ai pas vu ça comme ça.
1: Et enfin, dernier chiffre, terrible. Donc un habitant du Touquet, sur 3000, est forcé chaque dimanche par sa conjointe à faire de la marche alors qu'il n'a pas envie de le faire.
3: Ah,
2: le chiffre là est fou.
4: Heureusement que tu n'es pas concerné, toi.
1: Heureusement que.
3: C'est pas toi.
1: Non.

0: C'est le point obtenu quand on tricote toutes les mailles à l'endroit sur plusieurs rangs, ça s'appelle le point mousse.
1: D'accord.
0: Le Bobby Noir, c'est quoi un Bobby Noir?
2: Ça, c'est le mec, la version afro de Dallas avec Bobby Noir dedans.
0: C'est le Bobby de Côte d'Ivoire.
2: Ouais,
0: bien
2: c'est
0: sûr.
2: Ça.
0: Non. T'as sous Hélène, donc elle est ta Bobby Noir.
2: C'est ça.
0: Tu vas sortir prendre l'air, toi. Il est temps que tu t'aères, je sens que tu finiras pas l'année.
3: Ah, vrai.
0: C'est la machine qui enroule le fil autour d'une bobine.
1: Ah, le truc.
0: Sur les.
2: Bah, après, le rouet, le machin et compagnie, là, tout ça. Là,
0: ouais. Et qu'est-ce qu'un mérinos? Le premier qui me dit le matelas des réveillons en beauté.
3: Mérinos, mérinos. Mérinos.
2: Non, c'est les,
4: pas la ref, là. Hein.
2: C'est les fans de. De Mérine.
0: Ah oui.
2: Le tueur, là.
4: Ah oui.
0: Les mérinos. Ah, d'accord, voilà. Ok. Les femmes de Bessrine, c'est donc les Mérinos.
4: Ouais,
0: Mérinos.
4: Ils tweetaient à l'époque.
0: Ouais, ouais.
4: Tweetos, trop fort, Mérine.
0: Bon, je vais l'amener, c'est quoi? Je vais l'emmener prendre l'air pour de bon. C'est une laine qu'on retrouve mélangée quand elle est fine avec d'autres filles. Bon, on s'en fout.
5: En ce moment, David Guetta est en concert au Stade de France. Eh bien, on va avoir David Guetta en exclusivité chez Koé sur Europe 2. Il arrive, David Guetta. Et puis, avant David Guetta, voici David Guetta. Coup double sur Europe 2.

0: citron dans le couloir B, mais c'est à moi. Enfin, je crois. Ouais, Aya Nakamura, franchement, dans ce stade, plus personne ne sait, à tout le monde qui est fait Niska, tout.
1: Ouais, vous partagez toutes les loges.
0: Jean-Marie Bidule, là.
1: Bisous. Salut David.
0: C'est vraiment crazy.
1: Salut bye. David.
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1: Faut que je vous présente quelqu'un qui n'a pas eu de chance, dis donc. Oh là là.
2: Voici Pat Chapman.
1: Laurence John Ripple, 70 ans. S'est rendu dans une agence de la Bank of Labor of Kansas City. Il a remis un message affirmant qu'il était armé, qu'il exigeait de l'argent. Il a reçu 3 000 $. Et là, il a aussi, il aurait rendu l'argent avant de s'asseoir dans le hall en attendant son arrestation.
3: Ah ouais, il est chaud lui.
1: Selon les documents, il venait de se disputer avec sa femme. Il a ensuite reconnu avoir commis le braquage parce qu'il souhaitait être envoyé en prison fédérale plutôt que de retourner chez sa femme. Lorsque les policiers sont arrivés, il s'est immédiatement identifié. Il a dit « Je suis l'auteur du braquage. Okay. Oui, c'est moi. Allez-y. » Il s'est rendu sans résistance. Le problème, c'est que le juge fédéral l'a condamné à 6 mois.
3: De quoi ?
1: D'assignation à résidence chez lui. 3 ans de probation et un suivi psychologique, suivi éventuellement d'une peine de prison. Oh, eh ben monsieur, va vous retourner. Oh non. Oh non, je m'en
2: Chapman. Oh, il a pas de peau. 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
1: Oh bah non, on vous embrasse, monsieur.

Salut, c'est Europe 2, les 10h31. Depuis qu'elle n'est plus maire de Paris, elle a encore plus de temps pour passer nous voir chez Coé. Annie Dingo arrive dans un instant après Auréa. Voici Soirée mondaine sur Europe 2 ce matin. Il est

les Parisiens qui ne m'aimaient pas. Non, les Parisiens étaient distancés par le génie de mes idées. J'y peux rien. S'ils réfléchissaient à 30 km/h et que j'étais trop en avance sur eux. Voilà, c'est tout. Allez, jingle, allez.

0: Bon. Alors.
1: Oui, on vous écoute, allez-y.
0: Après, ah bon, commencez pas. Hein, parce que si vous m'avez fait venir pour me couper la parole,
2: mais non,
0: on va pas.
1: Mais justement, je vous la donne. Je vous
0: alors,
1: dis
0: à vous. Ouais, vous commencez encore. Après avoir emmerdé les Parisiens, oui, je veux enquiquiner les Français en me présentant au présidentiel.
1: Ah non, ah bon, non, non, non, non, non, pas ça.
0: Ah bah dis pas non, ça. Et oh, attendez. Alors laissez-moi sortir mon ordinateur qui marche à l'énergie solaire. Voilà. Ah bah écolo jusqu'au bout la dingo. Ça y est, c'est parti. Bah, alors,
1: ça s'entend. Ouais.
0: Plutôt.
1: Ouais.
0: Si je suis élu, les Français devront s'habiller avec des vêtements faits à base de feuilles d'arbres. Oui, ça peut se déchirer facilement, oui. Ouais. Mais je m'en fous. Un petit bout de derche à l'air libre, ça fait toujours plaisir. C'est la nature. Et la nature, c'est la vie.
1: Oui, ok.
0: Ouais. Dingo.
1: Ouais.

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2: Qu'est-ce qu'on est bien là, samedi matin, presque 11h. À 11h, vous allez retrouver Quentin. Et puis, juste avant, je voulais qu'on partage ce bonus Pop Europe 2. Parce que ça fait toujours du bien de chanter du Britney Spears dans les voitures. Baby, one more time, bon week-end.

Salut tout le monde, bienvenue sur Europe 2, 11h. C'est Quentin, on est ensemble jusqu'à 15h30. Je vous souhaite un très bon week-end, c'est la playlist pop Europe 2. Pendant 30 minutes, non-stop avec Maroon 5 et puis Angel avec Justice sur Europe 2. 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

0: Europe 2 Pop Radio, vous êtes prêts? Bon, alors c'est reparti, la playlist Pop Europe 2 pendant 30 minutes non-stop avec Miles Smith. C'est un de ses rêves de chanter un jour avec les One Direction. Il en a eu 1 sur 5. Niall Horan, c'est Drive Safe sur Europe 2.
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Merci d'écouter Europe 2 Pop Radio. Il est midi. Eminem de Monster dans un instant pour un classique pop Europe 2. Je vous ferai découvrir Freya Sky aussi, elle a seulement 16 ans. J'adore cet artiste. Après Tame Impala et Jenny.

0: Europe de Pop Radio, on peut dire qu'elle, elle n'a pas perdu son temps. Elle partira tôt à la retraite, normalement. Bah, elle commence sa carrière à seulement 16 ans. Elle est britannique, elle s'appelle Freya Sky, Silent Treatment. C'est maintenant sur Europe de Pop Radio.
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0: Teddy Swims arrive, Train aussi sur Europe 2.

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0: Il est 13h sur Europe 2 Pop Radio, bienvenue. Allez, allez, on les fait rentrer. Voici les 15 meilleurs titres pop francophones de la semaine. C'est le Top France qui débute maintenant. Qui pour la première place? On le verra tout à l'heure. Ça démarre à la 15e place avec Tove Lo et Stromae. C'est nouveau, ça s'appelle Des Fleurs et c'est maintenant à découvrir sur Europe 2. 15e.
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semaine, c'est 13h-14h tous les samedis, avec peut-être tout en haut une nouvelle fois le titre d'Angèle et Justice What You Want. Ça fait 3 semaines qu'ils sont en numéro 1, mais les compteurs ont été remis à 0 il y a quelques minutes. On continue d'avancer. Après la 13e place, on était avec Joseph Kamel Crash. C'est à la 12e place qu'on va retrouver Marine Escro. Ce sera après Mika, et ça, c'est hors classement. Hey!

0: Europe 2 Pop Radio avec Luisa.
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0: Luisa, on écoutait Jetlag sur Europe 2 Pop Radio. 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Elena, Zara Larsson. Il y aura Gims aussi. 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Dans la suite du classement, on a du Pierre Garnier. Il est 10e. Il ouvre même le top 10. Pierre Garnier, l'horizon. 9e, Manon Lisa, le petit pêcheur. Et direction la première place. A tout de suite.
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0: reconnu la première place, mais c'était il y a quelques semaines.
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0: On écoutait DC's et Théodora qui perdent deux places cette semaine. Ils sont cinquième avec Mélodrama, toujours pas de traces. D'Angèle et Justice, est-ce qu'ils vont garder la pole position? Vous le saurez dans un instant. C'est la suite du Top France avec un match pour le podium entre Jérémy Frérot et Julien Lim. Mais rassurez-vous, on les écoute tous les deux. A tout de suite.
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0: Aurélia ne bouge pas de sa deuxième place.
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0: Bienvenue sur Europe 2 Pop Radio. On écoutait donc, et ça donne ça, le podium cette semaine. Jérémy Frérot, troisième pour Frérot. Deuxième, Aurélia Soirée Mondaine. Et donc, tout en haut, numéro 1, pas de changement. Leader de chez Leader. Voici Angèle et Justice numéro 1 du Top France Europe 2.
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Profitez bien du week-end, c'est Europe de Pop Radio. Ah là là là là. Là, il y a du beau monde. Clean Bandit, Rockabye, Taylor Swift et aussi Ray, Where Is My Husband. Profitez bien. Préparez le barbecue de ce soir, là. Oh, ça se prépare pas aussitôt, à barbecue.

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Europe 2 Pop Radio, c'est la playlist Pop Europe 2 pendant 30 minutes non-stop. Lily Allen et Ours se préparent 22. Voilà, d'abord trois jeunes potes qui rêvaient de faire de la musique ensemble. Ils l'ont fait et c'est un carton dès le premier titre. C'est franchement canon. Self-Aware, Temper City.

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0: Voilà Another Talk to You sur Europe 2 Pop Radio.

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Il est 15h sur Europe 2. On est bien, on est tranquille. Avec Kelly Clarkson, Because of You, avec Teddy Swims, Mr. Know It All. Et dans un instant, je vous explique aussi comment gagner vos prochaines vacances en famille, ça vous dit ?

Europe 2 Pop Radio, les vacances n'ont jamais été aussi prêtes. 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
1: Et on commence avec cet excellent Bonus Pop Europe 2 signé Gillo. Jennifer Lopez, oh là là, qui était avant-hier soir avec David Guetta sur la scène du Stade de France. Elle est juste incroyable, cette Jennifer Lopez, on l'aime trop. Jennifer Lopez avec l'un de ses premiers sons maintenant sur Europe 2 Pop Radio. Voici If You Had My Love. Passez un très très bel après-midi avec nous.

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Et passez un excellent samedi avec nous sur Europe 2 Pop Radio. Samedi soir, c'est Europe 2 Mix, tout à l'heure. À partir de 20h avec Cels au platine et Julien Fruité pour vous ambiancer et que du bon son, peut-être avant de sortir. Comme ce genre de son, voici The Second Voice sur Europe 2.

Vous êtes sur Europe 2 Pop Radio. Il paraît que les températures remontent un petit peu partout en France. On va pas falloir que ce soit non plus trop haut parce qu'on n'est jamais content. Kim Idol, ça peut être pas mal. Le bon son d'Europe 2, là tout le monde est content. Évidemment, voici Somber, c'est Homebreaker sur Europe 2. C'est Nelly Furtado qui arrive après.

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0: Merci d'écouter Europe 2 Pop Radio. À l'instant, Bruno Mars sur Europe 2 Pop Radio. 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

Moi au ciné, c'est pas mal. Je vous remarque, jeudi prochain, il y a Toy Story 5 qui sort. Et puis, il y a le film Obsession aussi. Il faut absolument aller voir hein, ce film d'horreur qui fait flipper. Allez-y. Et pour la suite, c'est Corneille qui arrive et puis Muse sur Europe 2.

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0: 20e du top avec ses stars et Europe de Martin Garrix et Chiran avec Repeat It. La 26e cette semaine est Louane avec son titre Chien. On l'écoute très vite sur Europe 2 Pop Radio. Bon samedi.
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son de Summer à l'instant sur Europe 2 Pop Radio. Il est 25e du top avec ses stars et Europe 2. Merci à vous d'être là comme tous les samedis soirs. On se retrouve à la radio entre 18h et 20h sur Europe 2. Puis à la télé aussi, n'hésitez pas.

Elena avec le titre Capuche sur Europe 2. Elle est 24e du top avec ses stars et Europe 2. On va se faire une petite pause dans le classement avec Justin Timberlake, What Goes Around Comes Around. Et juste après, à la place de numéro 23, ce sera Louisa sur Europe 2.

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10: Le top avec Cestar et Europe 2, numéro 20. Oui.

samedi soir à vous sur Europe de Pop Radio avec Pierre Demar à l'instant. Dans le top avec ses stars et Europe de Pierre Demar, 14e cette semaine, c'est pas mal. Allez, pour la suite, à la place de numéro 13, DC's et Théodora. DC's, Théodora, 13e du top avec ses stars et Europe 2. Et puis à la place de numéro 12, il y a Tame Impala et Jenny qui vont débarquer. Avant ça, je vous envoie un très bon son, je l'adore celui-là. Edouard Maya, c'est Stereo Love sur Europe de Pop Radio.

0: top avec ses stars et Europe 2, Jérémy Frérot à l'instant qui est 11e du top avec ses stars et Europe 2. À la place de numéro 10, une connexion, un duo qu'on adore, c'est Jack et Carla qui vont débarquer avec La Recette sur Europe 2 Pop Radio. Bougez pas.
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Marine à l'instant sur Europe 2 Pop Radio est 8e du top avec ses stars et Europe 2. Marine qui continue sa tournée des Zéniths. On vous partage plein d'images sur les réseaux d'Europe 2. Allez voir ça. Pour la suite, dans le top avec ses stars et Europe 2, à la place de numéro 7, c'est Mickey. Ça pique un peu quand même. Et là, on écoute Amy Winehouse sur Europe 2 Pop Radio.

0: Merci d'être avec nous dans le top avec ces stars et Europe 2, Bébé Rexha. À l'instant, sixième du top avec ces stars et Europe 2. Oulala, c'est les choses sérieuses là qui arrivent. Charlotte Cardin, cinquième du top cette semaine avec Tant pis pour elle. Restez avec nous, le top avec ces stars et Europe 2. Continue jusqu'à 20h.
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0: quelques petits classiques voilà, pour attaquer Capital Cities avec Safe and Sound. Tu te rappelles de ça? C'était très cool. Rufus du Sol aussi, c'est le premier Rufus du Sol que j'ai joué qui s'appelle Like an Animal. Il y aura aussi Bruno Mars pour commencer avec I Just Might, le remix d'Austin Mills.
1: 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C'est Europe 2 Mix, amusez-vous bien sur le nouvel Europe 2 Pop Radio.

0: pour nous. Bien sûr que ça va quand t'es là, mais dis-nous ce que t'as envie de nous jouer là.
1: Bah, vu que c'est l'été, qu'est-ce que tu veux que je te dise? Un nouveau Ugel.
0: Envoie du soleil.
1: Envoie un nouveau Ugel, il y en a toutes les semaines, des morceaux d'Ugel. Et toujours des bangers. Ça s'appelle Moving to the Sun. Il y aura aussi Adam Porte avec SG Lewis, ça s'appelle Be the One. Et le nouveau The Avenger aussi, c'est avec Ultra Naté, ça s'appelle Starlight. C'est trop bien tout ça.
0: Profitez bien de votre samedi soir, c'est Europe 2 Mix.
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0: chaussettes.
1: Bon, impeccable.
0: Bon, robe de mix, sales au platine. Qu'est-ce qu'on se met?
1: Ouais, un bon samedi, quoi.
0: Bah, un samedi comme on les aime.
1: Il y aura Boston Bun avec Missing You, Bob Sinclair, tout le dernier morceau de Bob Sinclair qui tue, qui s'appelle I Can't Wait, et Jonas Blue, tout nouveau. Jonas Blue aussi, c'est la semaine des nouveautés ou quoi?
2: Ouais.
1: Le morceau s'appelle Girl.
0: Passez une bonne soirée, un bon week-end, amusez-vous bien sûr, Rob.

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5: Europe 2 Mix, la soirée parfaite. Voilà à quoi ressemble. Vous êtes peut-être à la maison tranquille en famille ou entre amis. Vous êtes calé sur Europe 2 et vous dites
6: ouais, dis donc, ils ont l'air vachement cool ces mecs.
5: C'est pas mal ici. Ouais, hein.
6: Ils passent de la bonne musique.
5: Et c'est comme ça tous les samedis soirs. Oui, c'est comme ça tous les samedis soirs, exactement. Cels au platine.
6: C'est ça. Et ça peut être aussi comme ça le lundi midi si vous écoutez les podcasts.
5: Exactement, tous les mix à réécouter
6: ou
5: sur
6: le mardi en 8.
5: Ouais. Voilà, la folie. Europe 2.fr et puis sur l'application Europe 2, il y a tout ce qui
6: c'est ça, la magie des podcasts.
5: Qu'est-ce
6: qu'on pourrait écouter? Le nouveau morceau de Zerbe avec Rita Ora.
5: Très bon choix,
6: très grosse nouveauté. Ça s'appelle If It's Not Love. Il y aura aussi Henri PFR avec Sola et Alok pour continuer avec les nouveautés. I Wonder If You Know.
5: Très bon choix tout ça. Bravo, c'est Europe 2 Mix. Bonne soirée à tous. 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
5: Mais que c'est bon tout ça là sur Europe 2 le samedi soir, c'est Europe 2 Mix. Vous voulez faire la fête?
6: Oui.
5: Et vous êtes au bon endroit les amis, au platine toute la soirée pour vous Cels. Très en forme ce soir.
6: C'est moi?
5: Oui, c'est toi.
7: Salut tout le monde.
5: Bon, alors enchaîne avec quoi là sur Europe 2?
7: On va flopper de nouveautés.
5: Allez.
7: Voilà, de petits bangers que je vais caler. Alok, ça s'appelle I Wonder If You Know. Il y aura aussi Kamel Fat avec Cola pour les classiques. Et une nouveauté donc, The Avener avec Ultra Naté pour commencer, Starlight.
5: Et il n'y a pas de pub dans Europe 2 Mix. Profitez bien de votre samedi soir sur le nouvel Europe 2 Pop Radio.
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